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1: Bonjour, bonjour à tous. Elle devait se terminer ce soir. La primaire socialiste est finalement prolongée jusqu'à demain, après la cyberattaque qui a ralenti fortement les connexions. À 19h ce vendredi, seules 20 000 personnes avaient pu voter sur les quelques 140 000 inscrits pour désigner celui qui sera le candidat de la gauche social-démocrate à la présidentielle. 5 candidats sont en lice, l'eurodéputé Raphaël Glucksmann, le patron du PS Olivier Faure, l'ex-candidate à la présidentielle Ségolène Royal et les députés Jérôme Guedj et Emmanuel Moral. Les députés rejettent la partie recette du budget en commission, un revers sans conséquence immédiate, puisque l'examen reprendra mardi dans l'hémicycle en repartant de la copie initiale du gouvernement, mais qui laisse présager de longues tractations et des débats houleux alors que ces 3 jours de discussion ont fait émerger certains points chauds, notamment la mise à contribution des retraités ou des collectivités. Des dégâts estimés à au moins 30 millions d'euros, chiffre avancé hier par une source au sein de l'exécutif après les dégradations liées au mouvement lycéen. Le gouvernement évoque une nette décélération avec une dynamique qui est désormais, selon lui, très localisée dans certains départements. 141 lycées sont restés fermés ce vendredi en France. L'intersyndicale professionnelle et étudiante appelle à une nouvelle journée d'action mardi prochain. Dans l'actualité également à l'étranger, le Panama fait face à un grand désastre. Selon les mots de son président, le pays d'Amérique centrale a été frappé par un puissant séisme de magnitude 7,7 qui a provoqué l'effondrement de routes et de bâtiments, mais aucune victime signalée pour le moment. Pendant ce temps, le sud des États-Unis fait face à l'ouragan Isaias. Il a touché terre dans la nuit et les autorités redoutent des inondations et des dégâts considérables avec des vents à près de 200 km/h. Plusieurs États, dont la Floride et l'Alabama, ont déclaré l'état d'urgence et ordonné des évacuations. Et puis en foot, l'Olympique lyonnais concède sa première défaite de la saison à Lens. Victoire 2-1 des Lensois hier soir en ouverture de la 6e journée de Ligue 1. Elle se poursuit ce samedi avec 5 affiches et notamment le leader Monaco qui reçoit ce soir.

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1: Et en ce samedi 10 octobre, bonne fête aux Guilins, les Béliers. Certains pourraient vous reprocher votre côté secret.
2: Taureau, votre couple se recentre sur l'essentiel, entre chaleur, confort et plaisir de construire un espace à votre image.
3: Les Gémeaux, vous aurez beau faire de votre mieux, vous aurez du mal à raccrocher les wagons.
4: Cancer, vous travaillerez en solitaire mais avec une grande efficacité.
5: Lion, vous vous sentirez débordé.
6: Les Vierges, en couple, vous partagez idées, couleurs et rires.
7: Les Balances, célibataires, vous allez rencontrer quelqu'un d'important.
8: Les Scorpions en famille, le climat sera plutôt tendu et la nervosité palpable.
9: Les Sagittaires, redécorer votre foyer réveille une complicité oubliée avec votre partenaire.
10: Les Capricornes, de nouveaux horizons s'offrent à vous.
11: Les Verseaux, vous serez en quête d'harmonie et d'équilibre.
12: Enfin les Poissons, vous serez remarquablement organisés.
13: Bonne journée et à demain.
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1: Octobre Rose se déploie à nouveau cette année pour prévenir autour du cancer du sein. Nous en parlons cette semaine avec notre invité. Nous sommes avec Marie de la clinique de l'Espar pour nous en parler. Bonjour Marie.
2: Bonjour.
1: Comme chaque année, le mois d'octobre donc se pare de rose pour cette campagne bien connue du grand public. Mais malgré tout, est-ce qu'on peut rappeler ce que c'est qu'Octobre Rose ?
2: Oui, Octobre Rose, c'est une manifestation, on va dire une campagne qui existe maintenant depuis très longtemps, puisque c'est aux États-Unis que ça a commencé, et c'était dans les années 80. Et puis c'est arrivé progressivement en France dans les années 90, donc il a fallu une dizaine d'années pour que ça passe l'océan Atlantique. Voilà, donc au départ c'était une initiative d'une association et qui progressivement s'est développée, et le rose a pris forme un petit peu partout en France. Et donc maintenant c'est vrai qu'on a beaucoup d'événements sur cette période d'Octobre Rose, et ce qui est intéressant, c'est que ça met en visibilité du coup une prévention autour du cancer du sein qui est quand même nécessaire, et toujours en fait nécessaire à faire au vu des chiffres qui pourraient être améliorés. Donc voilà, Octobre Rose, c'est chaque année, et l'idée sur le mois d'octobre, c'est de pouvoir faire la promotion notamment du dépistage du cancer du sein et essayer de sensibiliser le public à la prévention du cancer.
1: On reviendra tout au long de la semaine sur ce dépistage et cette prévention. Vous parliez de chiffres qui nécessitaient encore qu'on fasse cette campagne après toutes ces années. Est-ce qu'on peut donner quelques données justement ?
2: Oui, alors le cancer du sein, aujourd'hui, ça reste quand même le premier cancer qui touche les femmes. Et chaque année, on a 60 et quelques mille femmes qui sont concernées, précisément 61 200 cas de cancer du sein chaque année qui sont dépistés, pris en charge. Donc c'est beaucoup, c'est toujours trop. Et parmi ces 61 000 cas, on a quand même 12 000 femmes qui décèdent d'un cancer du sein. Donc c'est vrai que c'est de mieux en mieux pris en charge. Les traitements sont toujours plus performants, j'ai envie de dire, et plus efficaces. Donc on meurt quand même moins du cancer du sein, et ça c'est quand même une très bonne chose, mais malheureusement on a encore des situations dramatiques par rapport à ça. Et puis l'idée, c'est aussi, sans forcément aller jusqu'au décès, mais on a quand même trop de cas en fait, tout simplement, de cancer du sein. Alors il y a une partie, on le sait, des cancers en général qui sont liés à des facteurs qui sont difficilement maîtrisables et évitables, mais on a aussi 40% des facteurs de risque en termes de cancer qui relèvent de nos habitudes, de nos comportements au quotidien, et notamment voilà des comportements matière d'examen, de recours, dépistage. Et c'est là où nous, service prévention, en tout cas maison de la prévention, on a notre rôle à jouer dans la sensibilisation et l'information en fait des femmes, pas que, parce que l'entourage peut être aussi relais des messages auprès d'une sœur, d'une amie, d'une voisine, d'une maman. Mais voilà, on a encore trop de femmes qui sont touchées par un cancer du sein, avec aussi les difficultés que ça peut engendrer au quotidien, liées au cancer en lui-même, mais aussi au traitement, en tout cas à la prise en charge qui est associée. Donc voilà, on se mobilise pour ça, sur le territoire du Médoc, entre autres, sur le territoire de Gironde, plus globalement. Voilà, nous, établissement de santé, on a notre rôle à jouer autour de tout ça.
1: Et j'imagine que là, on fait un focus particulièrement sur le cancer du sein, mais c'est aussi l'occasion de faire de la prévention aussi sur tous les cancers féminins, au sens large, j'allais dire, et tous les cancers même de manière générale.
2: Tout à fait. En fait, Octobre Rose, c'est une campagne qui permet de mettre un coup de projecteur sur cette prévention et cette promotion du dépistage du cancer du sein. Mais évidemment que c'est aussi l'occasion de sensibiliser plus largement à la prévention des cancers, qu'ils soient féminins ou pas, parce que je pense au cancer colorectal qui a aussi sa campagne Mars Bleu chaque année. Et Octobre Rose, voilà, dans les discussions, il peut y avoir aussi le sujet du dépistage du cancer colorectal, ou pour les femmes aussi, le dépistage du cancer du col de l'utérus, qui est aussi un de nos sujets de sensibilisation toute l'année, quoi.
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1: Nous retrouvons notre invitée Marie Lecourt de la clinique mutualiste du Médoc pour nous parler de la campagne de sensibilisation au cancer du sein Octobre Rose. Dans la première partie d'émission, on a parlé de la campagne, on a rappelé ce que c'était, on a donné quelques chiffres. Si on se tourne vers les facteurs de risque du cancer du sein, quels sont-ils ?
2: Alors le cancer du sein, il a deux principaux facteurs, si je peux dire. Un des facteurs, ça va être ce qu'on appelle les antécédents de famille. C'est le côté génétique, en fait, du cancer. On sait que quand une femme a dans sa propre famille une autre femme qui a eu un cancer du sein, que ce soit une maman ou une grand-mère, et ben forcément cette femme va être plus à risque de elle-même développer un cancer du sein. Alors ça ne veut pas dire que ça arrive à tous les coups, heureusement, mais en tout cas il est important de connaître justement un petit peu la santé de la famille pour mieux en parler à son médecin traitant, son gynécologue ou sa sage-femme, en l'occurrence pour un cancer du sein, de manière à avoir un suivi qui soit adapté à la situation personnelle. Il y a aussi des prédispositions personnelles. On sait que voilà, une femme qui a elle-même eu un cancer du sein, bah, il y aura forcément plus de risques d'avoir des récidives. Et puis, on sait qu'un des grands facteurs, malheureusement, du cancer du sein, comme beaucoup d'ailleurs de cancers, hein, c'est l'âge. C'est-à-dire que plus une femme s'approche de l'âge de la cinquantaine, et plus le risque, justement, de développer un cancer du sein augmente. C'est une évidence. Et puis, il y a aussi, évidemment, le côté genre, qui fait que, bah, oui, les femmes ont plus de risques de développer un cancer du sein que les hommes, même si on y reviendra peut-être. Les hommes ont aussi, dans certaines situations, enfin, il y a des cas, mais voilà, le cancer du sein reste d'abord un cancer féminin, d'abord un cancer lié à la famille et aussi un cancer lié à l'âge. Et d'ailleurs, le dépistage qui est dit organisé par rapport au cancer du sein, ben, est lié à tous ces facteurs-là et notamment au facteur âge qui fait qu'à partir de 50 ans, comme on est plus à risque, et ben du coup, on est invité en tant que femme à faire un dépistage par une mammographie dont on va parler. Pour les autres facteurs de risque du cancer du sein, on a aussi l'alimentation, on le sait, alors qui n'est pas que malheureusement lié au cancer du sein, mais en tout cas on sait que notre mode de vie aujourd'hui et notre alimentation a un rôle en fait dans la survenue des cancers. On sait que la manière dont on va se nourrir, bah du coup, peut entraîner notamment aussi des surpoids, de l'obésité et donc des graisses qui vont se placer à des endroits et notamment au niveau abdominal qui vont créer des dysfonctionnements hormonaux. Et comme le cancer du sein est induit aussi par le système hormonal, des dysfonctionnements hormonaux, bah c'est vrai que le fait d'avoir des problèmes de poids en excès peut aussi augmenter le risque du cancer du sein. Donc c'est pour ça qu'il faut avoir en tête que voilà, la manière dont on mange, dont on bouge évidemment aussi, peut nous protéger ou au contraire augmenter le risque. Et puis on sait aussi en termes de facteurs pour le cancer du sein que l'alcool, la consommation d'alcool chez les femmes représente un risque dans la survenue des cancers du sein, et pas que les cancers du sein d'ailleurs, mais 15% des cancers du sein sont en lien ou en tout cas associés en fait à une consommation d'alcool qui est au-delà, si je peux dire, de la norme.
1: Vous l'aviez dit, ça peut aussi être lié justement à un dysfonctionnement hormonal. Est-ce qu'il y a des facteurs de risque liés, par exemple, à la pilule ?
2: Aujourd'hui, on sait qu'en effet, les contraceptions hormonales jouent un rôle dans les cancers et notamment le cancer du sein. Alors, l'idée aujourd'hui n'est pas de dire aux femmes ne prenez plus la pilule, parce que bah, pour le coup, c'est quand même un moyen de contraception qui fonctionne d'un point de vue contraceptif et qui fait partie des choix possibles de contraception. Donc, l'idée n'est pas de décrier la pilule, mais en tout cas, quand on prend un contraceptif hormonal, il faut avoir en tête qu'en effet, il y a des risques, comme pour tout médicament d'ailleurs. Et c'est important du coup de choisir sa contraception aussi en fonction des antécédents que l'on connaît dans la famille, de ses propres antécédents, de son mode de vie. Et du coup, d'en parler avec son médecin pour adapter le plus possible et prendre en compte ce risque, en effet. Même si, aujourd'hui, c'est pas ce qui est mis en avant comme le facteur le plus important du cancer du sein.
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1: Nous retrouvons notre invitée Marie Lecourt de la clinique mutualiste du Médoc pour nous parler de la campagne 2026 d'Octobre Rose. Dans la partie précédente, on a commencé à parler des différents facteurs de risque, mais il y a d'autres facteurs de risque, on va dire, plus environnementaux.
2: Oui, tout à fait. Il y a un facteur dont on parle peu, mais finalement que tout le monde a en tête. On sait que tous les produits qu'on peut utiliser ou qui sont dans notre environnement peuvent avoir des effets sur notre corps, sur notre santé. Et du coup, c'est important aussi d'avoir en tête que notamment les produits cosmétiques que l'on peut se mettre sur la peau peuvent augmenter, j'ai envie de dire, cet effet cocktail associé par exemple à l'âge, associé à une prise de pilule contraceptive, associé à un surpoids peut-être. En tout cas, on sait que les produits qu'on a aussi dans notre environnement et notamment qu'on se met sur la peau, il faut y faire attention parce qu'on a quand même plein de produits chimiques aujourd'hui dans tous ces cosmétiques-là. C'est important d'utiliser voilà, les produits que l'on aime et notamment d'un point de vue hygiène de les utiliser, mais il y a un choix que l'on peut faire en tant que consommateur d'aller vers des produits peut-être plus sains ou en tout cas moins nocifs pour notre santé, avec l'idée que quand on enlève un produit chimique en fait dans nos habitudes de vie, dans nos consommations, eh ben, c'est toujours une chance en plus que l'on gagne. Par exemple, le déodorant, on sait que c'est quand même un produit cosmétique très chimique que l'on va mettre à proximité du sein dans une zone en plus où on a des ganglions. Donc au niveau des aisselles, il va y avoir une pénétration de ce produit cosmétique, de ce produit chimique qui peut à long terme évidemment et associé à d'autres facteurs augmenter le risque de cancer du sein. Donc je dis pas qu'il faut pas utiliser de déodorant parce qu'on est aujourd'hui dans une société aussi où c'est important de pouvoir l'utiliser si on le souhaite, mais en tout cas peut-être qu'on peut faire le choix parfois d'aller vers des déodorants ou en tout cas des produits cosmétiques qui sont un peu plus sains, à savoir avec des labels le bio par exemple. On sait que maintenant dans les grandes surfaces c'est assez facile. On a plein de gammes avec des labels éco-cert par exemple, bio-cosmétiques, qui sont pas forcément plus chers et pour le coup qui ont moins de produits chimiques. Alors ils en ont quand même, mais les listes d'ingrédients pour le coup sont moins importantes et on sait que un produit chimique en moins, encore une fois, c'est vraiment une chance en plus. Ou en tout cas on réduit en fait l'effet cocktail qu'on pourrait avoir à multiplier les produits, ces expositions chimiques. Donc voilà, c'est important aussi de l'avoir en tête parce que c'est des choses qu'on peut envisager parfois, de se dire ok bon bah c'est important pour moi de mettre mon déodorant, mais peut-être que je peux le mettre la semaine parce que je vais travailler ou parce que voilà, j'ai une vie sociale. Et peut-être que le week-end où je vois moins de monde, je n'utilise pas mon déodorant parce que c'est les deux jours par semaine en moins où je serai exposée à des produits chimiques. On peut aussi aller vers des labels, on peut aussi faire le choix de faire son propre déodorant, c'est possible. Il y a des recettes maison naturelles pour les déodorants comme pour d'autres produits cosmétiques. Donc voilà, c'est aussi des alternatives qu'on peut envisager. Voilà, tous les petits pas comptent. Donc c'est important de, peut-être d'y réfléchir.
1: Oui, parce que du coup, là, on a évoqué pas mal de facteurs négatifs, on va dire, tout ce qui peut nous exposer ou en tout cas nous donner plus de chances d'être exposé à ces cancers-là. Mais à l'inverse, il y a des facteurs plus positifs.
2: Exactement, oui, là, on a une approche de prévention, c'est-à-dire que la prévention, c'est vraiment de se dire, qu'est-ce qu'il faut pas faire? Qu'est-ce qu'il faut éviter? Qu'est-ce qu'il faut réduire? Qu'est-ce qu'il faut limiter? C'est un discours qui est quand même très culpabilisant aujourd'hui. Et l'idée, c'est aussi d'aller sur ce qu'on appelle plus de la promotion de la santé, c'est-à-dire que vous, moi, tout le monde, on a aussi des comportements qui sont bons, en fait, qui nous protègent. Et c'est justement en accentuant ces bons comportements qu'on peut aussi se protéger contre les cancers. Donc, c'est essayer de bouger tous les jours un peu, c'est pourquoi pas choisir des produits cosmétiques qui sont un peu plus sains, c'est peut-être faire davantage à manger soi-même si on le peut à la maison plutôt que d'acheter des plats tout prêts. Voilà, il y a plein de petites choses qu'on fait qui nous permet de nous protéger et c'est aussi ça qu'il faut avoir en tête, c'est qu'il y a des choses qu'on fait très bien, il faut poursuivre dans ce sens-là et aussi on se dire que peut-être qu'on peut limiter d'autres expositions, mais c'est aussi valoriser les bonnes habitudes. Et ça, c'est vrai qu'on a tendance à avoir un discours quand même assez moralisant, assez culpabilisant et aller vers la promotion de la santé, c'est quand même vachement bien aussi.
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1: Nous retrouvons notre invitée Marie Lecourt de la clinique mutualiste du Médoc pour nous parler de la campagne Octobre Rose de cette année 2026. Dans les parties précédentes, on a parlé des facteurs de risque, on a rappelé ce que c'était que cette campagne Octobre Rose. Si on en vient maintenant sur le dépistage organisé, justement, comment ça s'organise ?
2: Le dépistage organisé concerne toutes les femmes qui ont entre 50 et 74 ans. Ça consiste à inviter les personnes qui sont dans une tranche d'âge à faire un examen de contrôle. Et quand on parle de organisé, c'est-à-dire que c'est systématique au niveau national. C'est-à-dire que voilà, il y a des courriers qui sont systématiquement envoyés à partir de l'anniversaire des 50 ans jusqu'aux 74 ans révolus, si je peux dire, donc 75. Et donc, en l'occurrence, pour le cancer du sein, donc ce sont les femmes qui reçoivent tous les deux ans un courrier. Alors maintenant, qui est envoyé par l'assurance maladie, donc MSA ou CPAM, ou régime particulier. En tout cas, les personnes reçoivent un courrier via leur espace, en principe, assurance maladie. Il faut y être du coup vigilante. Et une fois passé cette étape administrative, on prend rendez-vous auprès d'un cabinet de radiologie dit agréé, parce qu'il y a toute une liste en vue d'un rendez-vous de mammographie de contrôle, en fait. L'idée, c'est par ce dépistage organisé de bénéficier d'une lecture de la radio immédiatement sur le cabinet de radiologie par le radiologue sur place, mais aussi d'avoir une lecture à distance, une double lecture par un autre médecin. Donc voilà, ça augmente la fiabilité de l'interprétation des clichés, et donc c'est vraiment une chance qu'on puisse bénéficier de ça en France.
1: Et justement, on disait que cette campagne Octobre Rose, elle existait toujours, puisque le dépistage, pour l'instant, il n'est pas suffisamment suivi. On a un peu moins d'une femme sur deux qui fait régulièrement ses dépistages. Comment ça se fait ? C'est quoi les freins ?
2: C'est vrai qu'on a moins d'une femme sur deux qui fait son dépistage du cancer du sein actuellement en France. C'est une participation qui est à la baisse depuis plusieurs années. On a la chance en Gironde quand même d'avoir un chiffre qui est un petit peu plus important. On est entre 50 et 55% de femmes qui participent en Gironde, donc c'est plutôt mieux. Maintenant, voilà, en fonction des territoires aussi, on sait que la participation n'est pas la même partout aussi. C'est vrai que cette campagne Octobre Rose, elle permet de rappeler l'importance en fait de participer à ce dépistage-là. Et par rapport à votre question, bah oui, les freins au dépistage, donc à la mammographie en général, au contrôle si je peux dire, c'est que certaines femmes ne comprennent pas d'abord forcément l'intérêt de faire cette mammographie quand tout va bien. Donc c'est là où tout l'intérêt est vraiment de leur faire comprendre que c'est pour vérifier justement que tout va bien et que des fois on peut aussi avoir peut-être un début de cancer qu'on ne sent pas. Donc voilà, un des freins c'est je vais bien, donc je vois pas pourquoi faire un contrôle. Un autre frein, ça peut être aussi la crainte que ce soit payant. Or la mammographie dans le cas du dépistage du cancer du sein, elle est totalement prise en charge. C'est-à-dire qu'une fois qu'on a pris son rendez-vous, on se laisse en gros guider. On n'a pas de frais, on ne paye pas la mammographie, elle est prise en charge. Et les examens complémentaires qui seraient à faire si besoin, je pense à l'échographie par exemple, elle va être aussi prise en charge comme un examen en fait classique, donc en partie par l'assurance maladie, en partie par la mutuelle. Ensuite, les autres freins qu'on peut avoir pour les femmes, ça va être des femmes qui sont justement dans des familles où il y a pas mal de cancers, où le cancer devient un peu une fatalité et elles se disent bah, de toute façon que je meurs de ça ou d'autre chose, bon, je sais que ça va m'arriver, donc finalement ça sert à rien que j'aille me faire dépister parce que quelque part je sais que ça va arriver. C'est compliqué dans ces cas-là en termes de sensibilisation, mais en tout cas il faut se dire que c'est pas parce qu'on a quelqu'un dans la famille qui est concerné que forcément on va avoir un cancer du sein, et donc c'est important quand même à un moment donné de faire un point sur sa propre santé et si on a des risques, et ben justement de le prendre le plus tôt possible parce que on a quand même de grandes chances de guérir d'un cancer du sein aujourd'hui. 9 femmes sur 10 en guérissent. Et puis aussi sur certains territoires, les questions de mobilité pour aller vers les cabinets de radiologie, des endroits où on manque aussi de cabinets de radiologie.
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1: Nous nous retrouvons pour notre cinquième et dernière partie d'émission en compagnie de Marie Lecourt de la clinique mutualiste du Médoc pour nous parler d'Octobre Rose. Tout au long de la semaine, on a parlé donc de cette campagne de prévention autour du dépistage du cancer du sein. Mais au-delà de ce dépistage, il est aussi important d'être attentif à son corps.
2: Tout à fait. Là, on a parlé du dépistage dit organisé qui concerne les femmes de 50 à 74 ans. Et c'est d'ailleurs ce qui est mis en lumière par la campagne Octobre Rose. Mais la prévention du cancer du sein, elle est tout au long de la vie d'une femme. À partir du moment où une jeune fille est réglée, d'ailleurs, elle peut commencer tranquillement un suivi gynécologique. Alors, il ne s'agit pas de forcément avoir des examens, mais en tout cas, la démarche en fait, de suivi et d'attention à son corps doit être le plus tôt possible. Et du coup, il ne faut pas attendre d'avoir 50 ans pour commencer un suivi gynécologique ou se dire que peut-être il y a un risque de cancer du sein. On voit aujourd'hui qu'il y a quand même pas mal de jeunes femmes aussi. Le nombre de cancers du sein a tendance à augmenter quand même chez les jeunes femmes. Donc c'est une réelle préoccupation de santé publique. Et d'ailleurs, il est en cours de réflexion d'abaisser peut-être l'âge de la première mammographie à 40 ans. En tout cas, l'idée, c'est vraiment pour les femmes de se dire « Ok, je me fais suivre une fois par an par mon médecin éventuellement, un gynécologue, une sage-femme, pour déjà avoir une palpation des seins par un professionnel de santé qui va pouvoir du coup déjà comme on le disait vérifier que tout va bien et sinon peut-être détecter aussi par la palpation quelque chose qui pourrait évoluer ou en tout cas laisser penser à un cancer du sein. Donc voilà, le suivi gynécologique, il est hyper important autant que possible. En tout cas, la recommandation, c'est de le faire tous les ans, d'avoir cette régularité et ça jusqu'au bout de la vie d'une femme en fait. Ensuite, entre deux suivis en tout cas par un professionnel, l'idée aussi c'est d'être attentive à son propre corps. Et ça, c'est valable homme-femme, j'ai envie de dire, mais c'est vraiment d'être attentif à son corps, c'est de bien se connaître. Et donc, pour les femmes, de bien connaître leur sein. De temps en temps, de regarder leur poitrine, par exemple, avant la douche. Et le fait de connaître visuellement sa poitrine, ça va permettre de mieux repérer, justement, s'il y a des changements. S'il y a peut-être un écoulement au niveau du téton, si le téton rentre et que ça n'était pas le cas avant. S'il y a une veine qui apparaît tout d'un coup. Ça peut être aussi une peau qui change d'aspect, voilà, qui fait un peu peau d'orange ou qui durcit. Voilà, en tout cas, visuellement, c'est important de temps en temps de se poser et de faire un peu un scan de son corps et de se dire, ok, bon, est-ce qu'ils sont toujours pareils, en gros? Et puis, après les avoir regardés, c'est aussi de se dire, bon, je les touche. On appelle ça une autopalpation ou un auto-examen. Alors, attention, ce dont je suis en train de parler n'empêche pas, évidemment, le suivi gynécologique. C'est pas parce qu'on a fait son auto-examen qu'on peut se passer, en fait, de son rendez-vous annuel chez la sage-femme ou le gynéco ou le médecin. C'est vraiment en complémentarité et c'est tous ces petits gestes mis bout à bout qui vont permettre de s'assurer qu'il n'y a rien ou de dépister le plus tôt possible. Et donc l'autopalpation, voilà, c'est le fait de toucher sa poitrine au niveau du sein directement, mais aussi sous les aisselles, parce qu'on sait qu'il y a des ganglions lymphatiques qui peuvent aussi évoluer, et voire de monter jusqu'aux clavicules pour vérifier qu'on ne touche pas des petites masses ou qu'il n'y a pas des changements physiques au niveau de la poitrine. Alors ça doit être fait régulièrement parce que c'est la régularité qui va faire qu'on va se rendre compte s'il y a un changement. Et pour les femmes qui sont menstruées, qui ont leurs règles, l'idée c'est de le faire en dehors de la période des règles, parce qu'on sait que les règles peuvent, avec les hormones, entraîner des changements au niveau du corps. Mais voilà, ça, c'est des bonnes habitudes à avoir tout au long de la vie. Et puis, pour les jeunes filles, ou en tout cas les femmes qui savent qu'elles ont dans la famille des femmes qui ont eu un cancer du sein, évidemment qu'il faut que ce soit au cas par cas, que le suivi soit adapté avec leur professionnel. Peut-être pour commencer les mammographies plus tôt, peut-être pour faire des suivis plus rapprochés, etc. Voilà, donc il y a vraiment, c'est tout au long de la vie, de manière régulière.
1: Eh bien, merci beaucoup, Marie, d'avoir passé cette semaine avec nous, à nouveau cette année, pour nous parler d'Octobre Rose.
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2: Et ce samedi 10 octobre, les courses ont lieu sur l'hippodrome de Caen. Le tiers écarté Quintet Plus se déroulera dans la quatrième course, une épreuve de trot attelé. 2400 mètres à parcourir, c'est le prix de la ville de Caen. Départ prévu à 15h15 avec 18 partants. Voici les favoris du jour. L'As, Horus Duval. Le 2, Cassia. Le 4, Kaline du Locheur. Le 9, Knock on Wood. Le 10, Cache des Caillons. On complète cette combinaison avec le 11, Jamais. Le 3, Corona de la Doue. Le 18, Captain du Liamonnet. Notez l'As, le 2, le 4, le 9, le 10, le 11, le 3 et le 18. Le jeu simple avec l'As gagnant, le 2 et le 4 remplacés. As, 2, 4, 9, 10, 11, 3 et 18. Bonne chance et à demain.

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1: Bonjour, bonjour à tous. Une répétition qui laisse présager des débats houleux. Les députés rejettent largement la partie recette du budget en commission. Le texte sera débattu à partir de mardi dans l'hémicycle. Le vote a été quasiment unanime. Les oppositions ont fustigé la copie gouvernementale et l'essentiel du camp gouvernemental lui a déploré les amendements ajoutés par les oppositions. La primaire socialiste prolongée jusqu'à demain 18h, le scrutin qui devait se terminer ce soir est perturbé par une cyberattaque qui ralentit la plateforme de vote. Seules 20 000 personnes avaient pu voter ce vendredi à 19h sur les 140 000 inscrits. La sincérité du scrutin n'est pas compromise selon les organisateurs qui ont porté plainte. 24 enquêtes ouvertes par l'IGPN depuis le début du mouvement lycéen. Le préfet de police de Paris s'est exprimé hier. Patrice Faure affirme qu'aucune consigne particulière de retenue n'a été donnée. Concernant la prochaine mobilisation, mardi, il affirme que les autorités ne considèrent pas les lycéens, les étudiants et les autres manifestants comme une menace en soi. Selon lui, les risques proviennent principalement de groupes qu'il qualifie de Black Bloc. À l'étranger, les États-Unis imposent des sanctions contre la Cour pénale internationale, une annonce qui intervient quelques heures après que l'ancienne juge sud-africaine Navi Pillay a été récompensée du prix Nobel de la paix, notamment pour son travail au sein de l'institution. L'instance dénonce une attaque contre l'état de droit et a reçu le soutien de plusieurs États, dont la France. Pendant ce temps, Volodymyr Zelensky s'insurge contre une autre décision américaine. Donald Trump annonce un accord avec Vladimir Poutine pour importer du diesel russe. Une mesure indigne, selon le président ukrainien, qui risque, selon lui, de renforcer les capacités financières de Moscou. Et puis la France a remporté hier une troisième médaille aux mondiaux de judo. Kayla Issoufi a décroché l'argent chez les moins de 78 kilos. Place aujourd'hui aux plus de 78 kilos femmes, avec deux Françaises en lice. Léa Fontaine, la numéro 1 mondiale de la catégorie, et Romane Dico, médaillée de bronze aux derniers Jeux Olympiques de Paris. Voilà pour l'info. Excellente matinée à notre écoute.

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1: Et en ce samedi 10 octobre, bonne fête aux Guilins, les Béliers, certains pourraient vous reprocher votre côté secret.
2: Taureau, votre couple se recentre sur l'essentiel, entre chaleur, confort et plaisir de construire un espace à votre image.
3: Les Gémeaux, vous aurez beau faire de votre mieux, vous aurez du mal à raccrocher les wagons.
4: Cancer, vous travaillerez en solitaire mais avec une grande efficacité.
5: Lion, vous vous sentirez débordé.
6: Les Vierges, en couple, vous partagez idées, couleurs et rires.
7: Les Balances, célibataires, vous allez rencontrer quelqu'un d'important.
8: Les Scorpions en famille, le climat sera plutôt tendu et la nervosité palpable.
9: Les Sagittaires, redécorer votre foyer réveille une complicité oubliée avec votre partenaire.
10: Les Capricornes, de nouveaux horizons s'offrent à vous.
11: Les Verseaux, vous serez en quête d'harmonie et d'équilibre.
12: Enfin les Poissons, vous serez remarquablement organisés.
1: Bonne journée et à demain.
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1: Accompagner les jeunes mamans dans leur nouvelle vie, c'est la mission de Mégane, chef à domicile spécialisé dans le postpartum avec Curcumama. Bonjour Mégane.
2: Bonjour.
1: Est-ce que vous pouvez nous présenter Curcumama et ses valeurs ?
2: Oui, bien sûr. Alors, Curcumama, c'est un service de cuisine à domicile dédié aux jeunes mères après l'accouchement pour les aider à récupérer et alléger leur quotidien grâce à une alimentation adaptée. Le problème qui va être principalement rencontré par les mères et par les familles après une naissance, c'est qu'on est face à beaucoup de fatigue, parfois de la douleur aussi, donc notamment pour les mamans. Elles ont besoin de repos et pourtant, souvent, elles doivent continuer à gérer le quotidien et notamment les repas.
1: Du coup, en termes de prestations, qu'est-ce que vous proposez ?
2: Curcumama intervient directement à domicile pour cuisiner plusieurs plats adaptés au postpartum en permettant aux mères de se reposer tout en ayant des plats nourrissants, digestes et réconfortants à portée de main.
1: Tout d'abord, est-ce qu'il faut faire les courses ? Puisque c'est vrai qu'en termes de charge mentale, les courses, c'est quand même pas mal.
2: Il y a la possibilité d'ajouter une option course et dans ce cas-là, c'est moi qui me charge de faire la liste et d'aller faire les courses avant la session de cuisine pour vous enlever totalement la charge des repas.
1: Donc le choix de faire les courses ou pas appartient en fait aux familles.
2: 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Vous pouvez totalement le faire vous-même en sachant que la liste des courses est envoyée par moi et par les Curcumama pour que vous puissiez savoir exactement ce qu'il vous faut et en quelle quantité pour toutes les recettes qui seront cuisinées. 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
1: Nous retrouvons notre invitée Mégane, chef à domicile de Curcumama à Lacano. On a vu quelles étaient vos prestations. Une fois que les courses sont faites, eh bien, il va falloir faire à manger. Et du coup, est-ce que vous allez utiliser la cuisine de la personne qui fait appel à vous ?
2: Oui, exactement. En tant que chef Curcumama, je me déplace à domicile. Tout est confectionné chez vous, dans votre cuisine, avec vos poêles, vos casseroles. J'apporte des ustensiles si vraiment j'ai besoin de quelque chose d'un peu particulier. Mais sinon, tout se passe chez vous.
1: Et alors, la grande question, une fois que vous avez fait à manger, qu'il y a plein de vaisselle, qu'il y a forcément un petit peu de ménage, qui s'en charge ?
2: Alors, j'arrive à votre domicile, je m'assure que tout l'espace est bien en ordre pour que je puisse faire ma session. Donc, je peux déjà faire un coup de propre avant de commencer ma session. Et bien évidemment, quand j'ai terminé, tout est remis à sa place, tout est propre. Les plans de travail, les plaques de cuisson et toute votre vaisselle, je ne vous laisse rien qui traîne dans la cuisine.
1: Si jamais on a une inquiétude parce qu'on n'est pas trop équipé dans la cuisine, est-ce qu'en amont, on peut voir ensemble ce dont vous avez besoin ?
2: Oui, bien sûr. En amont, je vais vous envoyer un questionnaire après votre réservation pour m'assurer qu'il y ait bien tant de casseroles, un faitout, une cocotte minute ou une plaque pour le four, par exemple. Et s'il vous manque quelque chose, je viens avec mes propres ustensiles.
1: Mégane, quand on parle de jeune maman, on a peut-être eu un fin de grossesse un peu difficile, peut-être que le ménage laisse un peu à désirer et peut-être qu'on n'ose pas vous faire venir parce que justement, c'est pas très très bien rangé. Comment ça se passe ?
2: À l'arrivée de la session, je mets un coup de propre de toute façon pour m'assurer que les plans de travail soient désinfectés pour pouvoir couper les légumes, pour pouvoir commencer ma session dans les meilleures conditions d'hygiène. Donc ne vous inquiétez pas si votre maison n'est pas entièrement rangée. 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
1: Nous retrouvons notre invitée, Mégane, chef à domicile de Curcumama à Lacanau. On a vu ensemble comment vous fonctionnez pour cuisiner à domicile chez les mamans. Du coup, il va falloir conserver tous ces aliments, tous ces bons petits plats. Est-ce que vous allez utiliser nos tupperwares et nos contenants ?
2: Ça fait également partie des questions que je vous pose dans le petit questionnaire que je vous envoie avant d'arriver à la session. Vous pouvez faire le choix, dans un souci écologique par exemple, d'utiliser vos tupperwares. Ça, c'est une possibilité. Ou j'arrive chez vous avec des barquettes pour une portion, deux portions ou quatre portions en fonction de la session de cuisine et de la formule que vous avez choisie.
1: Et donc du coup, une fois que c'est préparé, que c'est mis ou dans les tupperwares ou dans les barquettes, il va falloir conserver tout cela jusqu'à ce qu'on le mange. Par exemple, est-ce qu'on peut congeler ?
2: Oui, bien sûr, c'est effectivement pensé pour être conservé. Vous pouvez les garder 3 jours au réfrigérateur ou 3 mois au congélateur. Que ce soit vos tupperwares ou nos barquettes, tout est étiqueté avec la date à laquelle j'ai cuisiné. Après ma session, je vous envoie à nouveau un mail pour vous redonner les instructions de conservation et de réchauffage de chaque plat.
1: Justement, qu'est-ce que vous choisissez comme méthode de réchauffage pour pas que ce soit trop prenant ?
2: Pour ce qui est des méthodes de réchauffage, vous pouvez avoir 3 options, soit plutôt à température basse au four. Si vous voulez que ça aille un petit peu plus vite, vous pouvez totalement remettre dans une casserole avec un petit fond d'eau pour pas que ça accroche au fond. Et si vous voulez vraiment que ce soit express, même si c'est l'option qu'on recommande le moins, vous pouvez bien évidemment le sortir de ma barquette et le faire réchauffer rapidement au micro-ondes. Et si vous voulez aller encore plus vite, si vous prenez une session avec des recettes sucrées, régulièrement j'arrive chez vous avec des bocaux de granola. Et là, pour le coup, pas besoin de temps de réchauffe. Vous pouvez consommer directement dans le bocal que je vous aurai laissé.
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1: Nous retrouvons notre invitée Mégane, chef à domicile de Curcumama à Lacanau. On a parlé conservation des plats que vous cuisinez. En termes de recettes, est-ce que vos recettes, elles changent en fonction de la saison de l'année, par exemple ?
2: Oui, bien sûr. Alors, je vais proposer un menu différent selon les saisons. J'essaye au maximum d'avoir des produits bio, des produits locaux et bien évidemment de saison.
1: Si jamais on a des goûts qui correspondent pas exactement à vos recettes, est-ce qu'on peut les modifier, demander quelques petits ajustements ?
2: Oui, bien sûr. Après votre réservation, je vous envoie une proposition de menu. Si évidemment, il y a une recette qui vous tente pas du tout, je m'adapte à vous et je modifie le menu en conséquence. Je m'adapte à tous les régimes spéciaux. Vous pouvez évidemment me demander un régime sans viande ou sans poisson. Je m'adapte aussi au sans lactose, sans tomates, des fois sans oignons, sans gluten si vous en avez le besoin.
1: Donc en gros, si je souhaite faire appel à vous Mégane, comment ça se passe du début jusqu'à votre intervention ?
2: Alors, les étapes à suivre, vous devez aller sur le site de curcumama.com. Ensuite, vous pouvez choisir votre ville d'intervention et choisir la formule qui vous correspond. Une fois la formule choisie, vous allez recevoir un mail avec un lien Calendly qui vous demandera de choisir le jour d'intervention pour la fameuse session de cuisine. Après avoir choisi le jour d'intervention, je vous envoie un mail avec le fameux questionnaire qui va répondre à toutes les questions. Est-ce que vous avez des allergies ? Est-ce que vous avez tout ce qu'il vous faut dans votre cuisine ? Etc. Quand nous avons répondu à toutes ces questions par mail, vous n'avez plus qu'à attendre ma venue.
1: Et donc, Mégane, vous êtes basée à Lacanau, mais vous pouvez vous déplacer dans un certain rayon.
2: Oui, je suis basée à Lacanau, mais je me déplace dans un rayon de 35 km. Je vais dans le Médoc, je descends jusqu'à à peu près la moitié du bassin d'Arcachon, et puis j'interviens aussi sur l'ouest de l'agglomération bordelaise.
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1: Nous retrouvons notre invitée, Mégane, chef à domicile de Curcumama. Elle est à Lacanau. Tout au long de la semaine, on a vu comment fonctionnait Curcumama, ce que vous proposiez comme prestation. Maintenant qu'on a vu tout ça, on va quand même rappeler quelque chose. À qui s'adressent vos services ?
2: J'interviens principalement auprès des mamans en postpartum, mais je peux venir cuisiner chez n'importe quelle famille.
1: Quand vous intervenez, combien de temps dure la prestation au domicile ?
2: Les prestations au domicile varient entre 2 et 4 heures.
1: Et quand on prend une prestation, est-ce qu'on s'abonne pour que vous veniez plusieurs fois ? Est-ce que vous venez une seule fois ? Comment ça marche ?
2: Il n'y a pas d'abonnement. Chaque session est une session unique. Mais bien évidemment, si vous avez envie que je revienne pour vous cuisiner plus de portions, c'est une possibilité.
1: Maintenant, il reste une grande question. Combien ça coûte ?
2: Le prix de mes prestations varie entre 180 et 250 euros. Toutes ces prestations sont éligibles au crédit d'impôt.
1: Quelles sont les différentes formules qui existent ?
2: J'ai principalement trois formules. Donc la formule mois d'or. Ici, on parle de 20 portions de recettes salées, dont 2 portions de velouté ou de bouillon, et 8 portions de recettes sucrées. Ensuite, nous avons la formule famille. C'est 10 portions de plats mijotés avec 2 recettes et 10 portions de sucrés avec 2 recettes également. Et enfin, la formule reprise du travail. Ici, c'est 20 portions réparties sur 5 recettes différentes, uniquement du salé.
1: Après toutes ces explications, si je souhaite en savoir davantage ou réserver vos services, comment est-ce que je m'y prends ?
2: Vous pouvez aller directement sur le site curcumama.com. Sur ce site, vous retrouverez tous nos services, les villes dans lesquelles nous opérons, les contacts et nos différentes formules.
1: Merci beaucoup Mégane d'avoir passé cette semaine avec nous sur les ondes d'Aki FM.
2: Merci beaucoup Aurélie.
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1: Bonjour, bonjour à tous. L'IGPN fortement sollicité depuis le début du mouvement lycéen. La police des polices a déjà ouvert 24 enquêtes selon les chiffres communiqués hier par le ministère de l'Intérieur. Elle souhaite notamment faire la lumière sur la vidéo d'un manifestant recevant un coup de genou dans le visage jeudi place de la Bastille. Le préfet de police de Paris, Patrice Faure, s'est exprimé hier sur le sujet.
2: On parle beaucoup de ce coup de genou et de la vidéo qui en témoigne. Mais il y a une vidéo qui circule également sur les réseaux du moment juste avant du même jeune. Et je vous invite à la regarder, vous verrez, vous serez peut-être surpris. Ça n'excuse rien. Pourtant, il y a une enquête et donc elle sera menée et il y aura des conclusions. Vous avez tout ce matériel vidéo qui est également capté par les forces de l'ordre et qui sert aussi de preuve. Et puis nous remontons étape après étape. Nous allons remonter le fil des actions, le fil de celles et ceux qui auront conduit à des blessures d'autrui.
1: La mobilisation lycéenne qui serait en nette décélération selon une source au sein de l'exécutif. Une nouvelle journée de manifestation est annoncée pour mardi prochain. La journée de mardi qui marquera aussi le début de l'examen de la partie recette du budget sur les bancs de l'Assemblée. Hier, les députés l'ont rejeté en commission. Il faudra donc repartir de la version initiale du gouvernement. Ces trois jours de discussion ont fait émerger certains points chauds, notamment la mise à contribution des retraités ou des collectivités qui divisent même au sein du camp gouvernemental. Une journée de vote supplémentaire pour la primaire socialiste. Le scrutin est prolongé jusqu'à 18h demain soir, conséquence de la cyberattaque qui ralentit les connexions. À l'étranger, Donald Trump s'indigne de ne pas avoir reçu le prix Nobel de la paix. Le président américain fustige une décision honteuse et embarrassante en soulignant le manque de notoriété de la lauréate, l'avocate sud-africaine Navi Pillay. Et puis en foot, Lens se relance et Lyon concède sa première défaite de la saison. Victoire 2-1 des Lensois hier soir en ouverture de la 6e journée de Ligue 1. Très bonne journée à tous.

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1: Aujourd'hui samedi, quelques petites averses persisteront en matinée avant de disparaître progressivement à partir de la mi-journée et de laisser place à de belles éclaircies qui illumineront le ciel jusqu'en soirée. Avec la pluie, les minimales se radoucissent tandis que les maximales restent stables autour des 20 degrés. En effet, dans le détail des valeurs, nous aurons par exemple de 14 à 19 degrés à Castelnau, de 14 à 19 degrés également à Saint-Estèphe et de 13 à 19 degrés à Hourtin. Le soleil se couchera à 19h27 et se lèvera demain à 8h13. Pour les marées, vous retrouverez la marée haute à 17h09 pour un coefficient de 95 et la marée basse à 10h47 et 23h11. Demain dimanche, la couverture nuageuse s'annonce plus dense et devrait limiter l'apparition du soleil sans pour autant que la pluie ne fasse son apparition. Des gouttes resteront possibles en soirée sur la façade atlantique malgré tout.
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1: J'ai sélectionné cette offre pour vous. À Sissac, une boulangerie-pâtisserie recrute une personne accueillante, dynamique et sérieuse pour rejoindre son équipe. Vous accueillerez et conseillerez les clients, assurerez la vente et l'encaissement, mettrez les produits en vitrine et veillerez à la propreté de l'espace de vente. Ce poste est proposé en CDD de 10 mois à 35 heures par semaine, avec travail réparti du mardi au dimanche selon planning et un week-end de repos complet par mois. Si vous avez au moins 3 mois d'expérience en vente, postulez. 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

Bonjour à tous et à toutes, Marie-Laure au micro pour une nouvelle édition de Samedi Musette. Vous êtes sur Aki FM, en ligne sur akifm.fr ou en FM sur le 98.0. Au programme de la matinée, les accordéonistes Laurent Micholotto, Jérôme Robert, Martine Appert, Jean-Robert Chapelet, Manu Blanchet, Magali Gosselin, Jean-Michel Sonnera, Franck Salé et Carole Montmayer. Bonne émission à tous! Laurent Micholotto démarre sur les chapeaux de roue avec Fuego Ardiente, Galère Musette et Night Bossa.

La talentueuse Martina Perth nous rejoint à son tour avec « C'est la nuit que tous les chats » de Quimper à Porto et elle vagabonde autour du monde.

Vous êtes dans l'émission Samedi Musette en compagnie de Marie-Laure. Je suis avec vous jusqu'à 10h. Vous m'écoutez en ligne sur acquisfm.fr et en FM sur le 98.0. Vous venez d'écouter Laurent Micholotto, Jérôme Robert et Martine Appert. C'est au tour de Jean-Robert Chapelet de nous rejoindre avec la marche des accordéonistes savoyards, le danseur de Charleston et Rock JRC.

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Et voilà, cette émission est presque terminée. Carole Montmayer nous fait un dernier tour de piste avec Maxima Bella Samba, le bal de la marine, planète accordéon et féerie brésilienne.

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1: J'espère que vous avez passé un bon moment à ma compagnie ce matin. Restez à l'écoute. Je vous rejoins d'ici 3-4 minutes après une courte

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1: Bonjour, bonjour à tous. Comme c'est étrange d'être de retour sur Terre. Les premiers mots de Sophie Adnos ce matin à Cologne sur le tarmac du centre de formation de l'Agence spatiale européenne. L'astronaute française s'est exprimée après 8 mois à bord de la Station spatiale internationale. Une prise de parole marquée par quelques larmes. Sophie Adnos assure être passée par toutes les émotions humaines, des plus joyeuses aux plus difficiles. Elle va désormais pouvoir retrouver ses proches et entamer un programme de récupération d'environ 3 semaines. Un voyage interminable pour les passagers d'un Ouigo Nice-Paris. Ils ont mis plus de 12 heures pour rallier la capitale à cause d'un problème électrique. Parti hier à 15h, le train est entré en gare de Lyon à 3h du matin. Les députés rejettent la partie recette du budget en commission. Un revers sans conséquence immédiate, puisque l'examen reprendra mardi dans l'hémicycle en repartant de la copie initiale du gouvernement, mais qui laisse présager de longues tractations et des débats houleux, alors que ces 3 jours de discussion ont fait émerger certains points chauds, notamment la mise à contribution des retraités ou des collectivités. De Marseille à Brest, en passant par Paris, Saint-Nazaire ou encore Besançon, plusieurs ONG appellent à manifester contre un texte européen sur les pesticides. Plus de 50 rassemblements sont prévus ce week-end pour dénoncer ce projet qui prévoit d'assouplir les procédures d'autorisation de certains produits phytosanitaires. Un projet encore plus dangereux que la loi du plomb, selon Greenpeace. À l'étranger, une décision honteuse et embarrassante. Donald Trump s'indigne de ne pas avoir reçu le prix Nobel de la paix. Le président américain assure n'avoir jamais entendu parler de la lauréate, l'avocate sud-africaine Navi Pillay. Pour lui, le prix Nobel de la paix a été discrédité à jamais. Et puis en tennis de table, Félix Lebrun devra patienter pour la place de numéro 1 mondial. Le Français a été éliminé ce matin en quart de finale du WTT Grand Smash de Chine par le Brésilien Hugo Caldenaro. Il va tenter de se consoler ce midi avec la finale du double aux côtés de son frère Alex. 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
2: Bonjour à tous et à toutes. Très heureuse de vous retrouver sur Aki FM, votre rendez-vous du samedi matin.
3: Bienvenue dans Génération 60, l'émission qui vous prolonge dans les plus belles années de la musique. Annaëlle et Marie-Laure au micro.
2: On vous accompagne jusqu'à 11h30 avec un programme qui traverse les années 60 à 79. Un vrai voyage musical entre souvenirs, pépites et émotions.
3: 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Allez, on démarre tout de suite avec 2 artistes qui ont marqué leur époque. Serge Reggiani, qui interprète « T'as l'air d'une chanson ».
2: Et pour lui répondre, une reine du rockabilly, Vanda Jackson, avec « May You Never Be Alone », une artiste qui a ouvert la voie à beaucoup de chanteuses de rock.
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0: Marianne Mille, maintenant avec Même le silence, 1963. Une chanson douce, presque suspendue dans le temps.
1: Et on change totalement d'univers avec Procol Harum et Wish Me Well,

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0: Claudine Copin enchaîne avec Saint-Tropez Express en 1963. Une petite carte postale musicale pleine de soleil.
1: Et on accueille ensuite le grand B.B. King avec Take a Swing with Me.

0: Romuald nous chante « Celui qui reste et celui qui s'en va », une belle chanson pleine de sensibilité.
1: Et en suivant, Ben King avec « Young Boy Blues », une voix qui a traversé les décennies sans perdre son charme.

0: Agnès Fontaine nous rejoint dans l'émission Génération Sisti avec le titre « Moi qui t'aimais tant », une chanson rare mais qui mérite d'être redécouverte.
1: Puis nous traverserons l'Atlantique pour écouter Brenda Lee avec I'm Learning About Love, une artiste qui a commencé très jeune et qui a marqué l'histoire du rock et de la country.

0: Pierre Barou, interprète de l'amour à l'amour. Une écriture très sensible, comme toujours.
1: Et Buddy Holly avec Everyday, un classique lumineux, simple et parfait.
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0: Catherine Alpha nous propose, comme moi, un titre délicat et très représentatif de la variété de l'époque.
1: Et on enchaîne avec Chuck Berry et Willin' and Rockin', le rock'n'roll pur, celui qui donne envie de bouger.

0: Voici à présent Michel Laurent avec Ton pays devant. C'était en 1967, une chanson pleine de douceur.
1: Et une voix qui touche toujours droit au cœur, Dolly Parton avec Living on Memories of You.

0: Écoutons Dany Saval et Ne dis pas du mal de mon amour, une ambiance très sistie.
1: Et une artiste qui a connu le succès très jeune, Hélène Shapiro avec Little Miss Lonely.

0: Pour Frankie Jordan, c'est Brûle ta vie en 1962, un titre énergique très dans l'air du temps.
1: Suivi de Little Eva avec Run to Her, une voix pleine de fraîcheur.

0: Catherine Le Forestier arrive sur les ondes d'Aki FM avec Le Triste Jour de Fête, une chanson sensible et très bien écrite.
1: Puis Little Richard nous interprétera Send Me Some Lovin', l'un des pionniers les plus flamboyants du rock.

0: En 1971, Michel Fugain chantait Le temps de ma chanson.
1: Et en 1973, Marvin Gaye nous régalait avec I Won't Cry Anymore, une voix incomparable.

0: Chantal Kelly nous prévient, attention, cœur fragile, une chanson très pétillante.
1: Et Mary Wells chantera She Don't Love You, une figure essentielle de la Motown.
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0: Franck Fernandel poursuit avec La vie est rétro, un titre qui colle parfaitement à notre émission.
1: Et Peter, Paul et Marie enchaîneront avec Autumn to May, une douceur folk qui apaise.

0: Et pour terminer, Christie, l'homme, Anton, la musique et la danse. 1967, une chanson pleine de charme.
1: Suivie par Richie Valens avec We Belong Together, une voix qui reste gravée dans l'histoire du rock.

0: Merci à tous d'avoir partagé ce beau moment musical avec nous.
1: La semaine prochaine, Génération 60s laissera place à une rediffusion de l'émission Histoire et Légendes en mémoire de notre ami Chris parti trop tôt.
0: Et demain, ne manquez pas Dimanche Dédicace de 10h30 à midi. Une émission pleine de convivialité et de messages.
1: On embrasse nos amis de la semaine, Aurélie, Alex et Mathieu.
0: Prenez soin de vous et à très bientôt sur Aki FM, que vous pouvez écouter en ligne sur akifm.fr,
1: en DAB+ sur le bassin d'Arcachon
0: et en FM sur le 98.0. Au revoir.
1: Au revoir.

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1: Vendès Montalivet, une soirée consacrée au théâtre d'improvisation vous est proposée ce samedi 10 octobre à 20h30 à la salle culturelle de Vendès. 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Entrée libre, plus d'infos auprès de la mairie.
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1: Bonjour à tous, je suis passé par toutes les émotions humaines, des plus joyeuses aux plus difficiles. Les mots de l'astronaute française Sophie Adenau pour sa première apparition

retenue dans le maintien de l'ordre pour les prochaines manifestations. C'est la conséquence d'une cyberattaque sur la plateforme de vote. La primaire socialiste est prolongée jusqu'à demain 18h. Le scrutin qui devait se terminer ce soir a été perturbé hier par un afflux de faux profils qui a ralenti la plateforme de vote. Le problème semble désormais être résolu. Les organisateurs revendiquaient à peine 20 000 votants hier soir. Il serait désormais plus de 70 000 à avoir participé ce matin, soit la moitié des 140 000 inscrits. Dans l'actualité à l'international, le Panama fait face à un grand désastre selon les mots de son président. Le pays d'Amérique centrale a été frappé par un puissant séisme de magnitude 7,7 qui a provoqué l'effondrement de routes et de bâtiments, mais aucune victime signalée pour le moment. En Pologne, plusieurs dizaines d'établissements scolaires sont restés fermés hier. Une décision prise après deux attaques au couteau dans des écoles polonaises. 19 élèves munis de potentielles armes blanches ou menaçant de passer à l'acte ont été arrêtés lors d'une perquisition de 15 000 écoles du pays. Et puis en sport, l'Olympique Lyonnais concède sa première défaite de la saison à Lens. Victoire 2-1 des Lensois hier soir en ouverture de la 6e journée de Ligue 1. Aujourd'hui, le leader Monaco reçoit Toulouse tandis que le PSG accueille Le Mans. Rendez-vous ce soir à 20h45. Bonne journée à tous.

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1: Aujourd'hui samedi, quelques petites averses persisteront en matinée avant de disparaître progressivement à partir de la mi-journée et de laisser place à de belles éclaircies qui illumineront le ciel jusqu'en soirée. Avec la pluie, les minimales se radoucissent tandis que les maximales restent stables autour des 20 degrés. En effet, dans le détail des valeurs, nous aurons par exemple de 14 à 19 degrés à Castelnau, de 14 à 19 degrés également à Saint-Estèphe et de 13 à 19 degrés à Hourtin. Le soleil se couchera à 19h27 et se lèvera demain à 8h13. Pour les marées, vous retrouverez la marée haute à 17h09 pour un coefficient de 95 et la marée basse à 10h47 et 23h11. Demain dimanche, la couverture nuageuse s'annonce plus dense et devrait limiter l'apparition du soleil sans pour autant que la pluie ne fasse son apparition. Des gouttes resteront possibles en soirée sur la façade atlantique malgré tout.
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1: J'ai sélectionné cette offre pour vous. À Pauillac, un prestataire recrute 4 tailleurs de vignes confirmés pour la saison 2026-2027. Le démarrage du contrat est prévu début décembre en fonction de la saisonnalité. Vous avez au moins 3 saisons d'expérience ainsi que le permis B. Ce poste est proposé en contrat de travail saisonnier à 35 heures par semaine. Vous serez payé à l'heure selon votre expérience. Si vous avez l'esprit d'équipe et que vous êtes rigoureux et précis, postulez. Plus d'infos sur akifm.fr, rubrique emploi.
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1: Bonjour à tous. L'astronaute française Sophie Adenau a fait sa première apparition publique ce matin depuis son retour sur Terre. À 400 km de la Terre, il n'y a pas de division, pas de frontières, a-t-elle expliqué à Cologne en Allemagne. Elle va y entamer sa réadaptation après 8 mois passés dans l'espace. Comme c'est étrange d'être retour sur Terre, lance celle qui est devenue la première française à effectuer une sortie dans le vide spatial. Elle remercie toutes les équipes qui ont contribué à cette mission couronnée de succès. Les députés rejettent la partie recette du budget en commission. Un revers sans conséquences immédiates puisque l'examen reprendra mardi dans l'hémicycle en partant de la copie initiale du gouvernement, mais qui laisse présager de longues tractations et des débats houleux alors que ces 3 jours de discussion ont fait émerger certains points chauds, notamment la mise à contribution des

Le pays d'Amérique centrale a été frappé par un puissant séisme. Celui-ci était de magnitude 7,7 et a provoqué l'effondrement de routes et de bâtiments. Et puis en sport, le tennis de table et Félix Lebrun ne sera finalement pas numéro 1 mondial. Le français s'est incliné ce matin face au Brésilien Hugo Calderano. C'était en quart de finale du Grand Match en Chine. Il aura tout de même l'occasion de se rattraper avec son frère Alexis en finale du double aujourd'hui. Voilà pour l'actualité du jour. Bonne journée à tous.

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1: Aujourd'hui samedi, quelques petites averses persisteront en matinée avant de disparaître progressivement à partir de la mi-journée et de laisser place à de belles éclaircies qui illumineront le ciel jusqu'en soirée. Avec la pluie, les minimales se radoucissent tandis que les maximales restent stables autour des 20 degrés. En effet, dans le détail des valeurs, nous aurons par exemple de 14 à 19 degrés à Castelnau, de 14 à 19 degrés également à Saint-Estèphe et de 13 à 19 degrés à Hourtin. Le soleil se couchera à 19h27 et se lèvera demain à 8h13. Pour les marées, vous retrouverez la marée haute à 17h09 pour un coefficient de 95 et la marée basse à 10h47 et 23h11. Demain dimanche, la couverture nuageuse s'annonce plus dense et devrait limiter l'apparition du soleil sans pour autant que la pluie ne fasse son apparition. Des gouttes resteront possibles en soirée sur la façade atlantique malgré tout.
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1: J'ai sélectionné pour vous cette offre en CDI. À Vandaïs, une entreprise recrute un charpentier couvreur qualifié et expérimenté. Vous savez lire des plans et schémas, assembler des bois d'ossature, remplacer des chevrons et réaliser la pose d'éléments de charpente et couverture. Ce poste est proposé en CDI à temps plein avec travail du lundi matin au vendredi midi. Si vous avez l'esprit d'équipe, que vous êtes autonome et réactif, postulez. Pour retrouver plus d'infos sur cette offre, rendez-vous sur akifm.fr, rubrique emploi.
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1: Aujourd'hui samedi, quelques petites averses persisteront en matinée avant de disparaître progressivement à partir de la mi-journée et de laisser place à de belles éclaircies qui illumineront le ciel jusqu'en soirée. Avec la pluie, les minimales se radoucissent tandis que les maximales restent stables autour des 20 degrés. En effet, dans le détail des valeurs, nous aurons par exemple de 14 à 19 degrés à Castelnau, de 14 à 19 degrés également à Saint-Estèphe et de 13 à 19 degrés à Hourtin. Le soleil se couchera à 19h27 et se lèvera demain à 8h13. Pour les marées, vous retrouverez la marée haute à 17h09 pour un coefficient de 95 et la marée basse à 10h47 et 23h11. Demain dimanche, la couverture nuageuse s'annonce plus dense et devrait limiter l'apparition du soleil sans pour autant que la pluie ne fasse son apparition. Des gouttes resteront possibles en soirée sur la façade atlantique malgré tout.
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1: Voici une offre pour un profil bien particulier. À Vendeis, une scierie recrute un technicien de maintenance. Vous assurerez l'entretien et le bon fonctionnement des équipements industriels de la scierie et ferez l'affûtage et les contrôles de conformité. Vous aurez également en charge l'entretien et la réparation des véhicules, pelles, manitous et camions. Vous avez une formation en maintenance industrielle et maîtrisez la mécanique, l'hydraulique, le pneumatique et la soudure. Cette offre est proposée en CDI à 40 heures par semaine. Retrouvez plus d'infos sur akifm.fr, rubrique emploi.
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1: Bonjour à tous. 4 personnes ont été interpellées ce matin après l'évacuation d'un bâtiment de l'université de Nantes. Depuis 4 jours, les lieux étaient illégalement occupés par des étudiants qui souhaitaient revendiquer leur soutien aux manifestations lycéennes. Une fois les locaux libérés, des dégradations très importantes auraient été constatées dans le bâtiment, selon le préfet de Loire-Atlantique. Ils sont désormais plus de 87 000 à avoir pu voter pour la primaire du Parti Socialiste ce midi. Au total, quelques 140 000 personnes sont inscrites pour choisir qui entre Olivier Faure, Raphaël Glucksmann, Jérôme Guedj, Emmanuel Morel et Ségolène Royal les représentera pour l'élection présidentielle à venir. Le premier tour de cette élection a été prolongé jusqu'à dimanche 18h suite à une cyberattaque qui a ralenti le vote hier. Les députés rejettent largement la partie recette du budget en commission. Le texte sera débattu à partir de mardi dans l'hémicycle. Le vote a été quasiment unanime. Les oppositions ont fustigé la copie gouvernementale et l'essentiel du camp gouvernemental a déploré les amendements ajoutés par les oppositions. Dans le reste de l'actualité, le sud des États-Unis fait face à l'ouragan Isaias. Il a touché terre dans la nuit et les autorités redoutent des inondations et des dégâts considérables avec des vents à près de 200 km/h. Plusieurs États, dont la Floride et l'Alabama, ont déclaré l'état d'urgence et ordonné des évacuations. Les frappes russes continuent sur Zaporijja, au sud de l'Ukraine. Au moins 15 personnes, dont 3 enfants, ont été tuées aujourd'hui. Un premier bilan communiqué par le président ukrainien Volodymyr Zelensky dans un communiqué publié sur les réseaux sociaux. Des opérations de recherche et de sauvetage sont en cours, a-t-il ajouté. Et puis en sport, le foot, l'Olympique Lyonnais rate l'occasion de prendre provisoirement la tête de la Ligue 1. Les joueurs de Paolo Fonseca concèdent leur première défaite de la saison à Lens. Victoire 2-1 des Lensois hier soir en ouverture de la 6e journée de Ligue 1. Elle se poursuit ce samedi avec notamment le leader Monaco qui reçoit Toulouse ce soir ou encore le PSG qui accueille Le Mans au Parc des Princes. Ce sera à 20h45. Bonne journée à tous.

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1: Aujourd'hui samedi, quelques petites averses persisteront en matinée avant de disparaître progressivement à partir de la mi-journée et de laisser place à de belles éclaircies qui illumineront le ciel jusqu'en soirée. Avec la pluie, les minimales se radoucissent tandis que les maximales restent stables autour des 20 degrés. En effet, dans le détail des valeurs, nous aurons par exemple de 14 à 19 degrés à Castelnau, de 14 à 19 degrés également à Saint-Estèphe et de 13 à 19 degrés à Hourtin. Le soleil se couchera à 19h27 et se lèvera demain à 8h13. Pour les marées, vous retrouverez la marée haute à 17h09 pour un coefficient de 95 et la marée basse à 10h47 et 23h11. Demain dimanche, la couverture nuageuse s'annonce plus dense et devrait limiter l'apparition du soleil sans pour autant que la pluie ne fasse son apparition. Des gouttes resteront possibles en soirée sur la façade atlantique malgré tout.
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1: J'ai sélectionné cette offre pour vous. À Saint-Seurin-de-Cadourne, un poste de gouvernant polyvalent est à pourvoir dès que possible en CDI. Vous aurez des missions variées telles que la préparation des repas, l'entretien et le ménage des locaux, l'entretien du linge, la réalisation des courses et l'accompagnement de la gérante lors des rendez-vous en extérieur. Vous avez le permis B et au moins 3 ans d'expérience. Vous aurez des horaires irréguliers et flexibles avec possibilité de travail le samedi. Pour postuler, retrouvez plus d'infos sur akifm.fr, rubrique emploi.
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1: Aujourd'hui samedi, quelques petites averses persisteront en matinée avant de disparaître progressivement à partir de la mi-journée et de laisser place à de belles éclaircies qui illumineront le ciel jusqu'en soirée. Avec la pluie, les minimales se radoucissent tandis que les maximales restent stables autour des 20 degrés. En effet, dans le détail des valeurs, nous aurons par exemple de 14 à 19 degrés à Castelnau, de 14 à 19 degrés également à Saint-Estèphe et de 13 à 19 degrés à Hourtin. Le soleil se couchera à 19h27 et se lèvera demain à 8h13. Pour les marées, vous retrouverez la marée haute à 17h09 pour un coefficient de 95 et la marée basse à 10h47 et 23h11. Demain dimanche, la couverture nuageuse s'annonce plus dense et devrait limiter l'apparition du soleil sans pour autant que la pluie ne fasse son apparition. Des gouttes

0: resteront possibles en soirée sur la façade atlantique malgré tout.
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1: J'ai sélectionné cette offre pour vous. À Sissac, une boulangerie-pâtisserie recrute une personne accueillante, dynamique et sérieuse pour rejoindre son équipe. Vous accueillerez et conseillerez les clients, assurerez la vente et l'encaissement, mettrez les produits en vitrine et veillerez à la propreté de l'espace de vente. Ce poste est proposé en CDD de 10 mois à 35 heures par semaine, avec travail réparti du mardi au dimanche selon planning et un week-end de repos complet par mois. Si vous avez au moins 3 mois d'expérience en vente, postulez. Plus d'infos sur akifm.fr, rubrique emploi.
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1: Bonjour à tous, ne sous-estimons jamais notre jeunesse. Les mots du candidat à la présidentielle Gabriel Attal en meeting à Lyon cet après-midi. Il y promet une augmentation de 200 à 500 euros net pour les professeurs en milieu de carrière s'il venait à être élu en 2027. Jean-Luc Mélenchon sera lui en meeting à Clermont-Ferrand demain. Dans un entretien aux journaux du groupe Ebra publié aujourd'hui, il dit tenir Gabriel Attal personnellement responsable d'une partie de la révolte. Malgré la cyberattaque qui a visé la plateforme de vote en ligne, 91 000 personnes ont déjà voté de façon électronique à 14h aujourd'hui. Près de 140 000 inscrits sont appelés à départager les 5 candidats, Raphaël Glucksmann, Olivier Faure, Ségolène Royal, Emmanuel Morel et Jérôme Guedj. Ils ont jusqu'à dimanche 18h pour participer au scrutin. 50 millions d'euros pour 9000 communes rurales, c'est la promesse faite par le Premier ministre Sébastien Lecornu aujourd'hui pour aider les secteurs les plus isolés. Sébastien Lecornu a également promis d'apporter une réponse spécifique aux stations-services rurales pour les aider à baisser les prix sur le gasoil après la libération de stocks stratégiques. À l'international, les frappes russes continuent sur Zaporijjia au sud-est de l'Ukraine. Au moins 15 personnes, dont 3 enfants, ont été tuées aujourd'hui. Un premier bilan communiqué par le président ukrainien Volodymyr Zelensky dans un message posté sur les réseaux sociaux. Les opérations de recherche et de sauvetage sont en cours, a-t-il ajouté. En Pologne, plusieurs dizaines d'établissements scolaires sont restés fermés hier. Une décision prise après 2 attaques au couteau dans des écoles polonaises. 19 élèves munis de potentiellement des armes blanches ou menaçant de passer à l'acte ont été arrêtés lors d'une perquisition de 15 000 écoles du pays. Pour l'instant, les autorités assurent que les attaques du début de semaine et les événements survenus hier ne semblent pas avoir été coordonnés. Et puis en sport, le tennis de table et les frères Lebrun s'inclinent en finale du Grand Smash de Chine. Les Français ont été battus par la paire sud-coréenne Lim Jong-un et Oh Jun-sung. Score final 3-1. Voilà pour l'actualité du jour. Bonne journée à tous.

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1: Aujourd'hui samedi, quelques petites averses persisteront en matinée avant de disparaître progressivement à partir de la mi-journée et de laisser place à de belles éclaircies qui illumineront le ciel jusqu'en soirée. Avec la pluie, les minimales se radoucissent tandis que les maximales restent stables autour des 20 degrés. En effet, dans le détail des valeurs, nous aurons par exemple de 14 à 19 degrés à Castelnau, de 14 à 19 degrés également à Saint-Estèphe et de 13 à 19 degrés à Hourtin. Le soleil se couchera à 19h27 et se lèvera demain à 8h13. Pour les marées, vous retrouverez la marée haute à 17h09 pour un coefficient de 95 et la marée basse à 10h47 et 23h11. Demain dimanche, la couverture nuageuse s'annonce plus dense et devrait limiter l'apparition du soleil sans pour autant que la pluie ne fasse son apparition. Des gouttes resteront possibles en soirée sur la façade atlantique malgré tout.
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1: J'ai sélectionné cette offre pour vous. À Pauillac, un prestataire recrute 4 tailleurs de vignes confirmés pour la saison 2026-2027. Le démarrage du contrat est prévu début décembre en fonction de la saisonnalité. Vous avez au moins 3 saisons d'expérience ainsi que le permis B. Ce poste est proposé en contrat de travail saisonnier à 35 heures par semaine. Vous serez payé à l'heure selon votre expérience. Si vous avez l'esprit d'équipe et que vous êtes rigoureux et précis, postulez. Plus d'infos sur akifm.fr, rubrique emploi.
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1: Bonsoir à tous. Le candidat à l'élection présidentielle, Gabriel Attal, appelle une nouvelle fois à une coalition des démocrates, de la gauche sociale et de la droite républicaine. L'ancien ministre de l'Éducation était en meeting à Lyon cet après-midi. Le retour au vieux clivage ne permettra pas d'avoir de majorité, a insisté le candidat Renaissance. Le reste de son discours était consacré aux revendications du mouvement lycéen. 4 personnes ont été interpellées ce matin après l'évacuation d'un bâtiment de l'université de Nantes. Depuis 4 jours, les lieux étaient illégalement occupés par des étudiants qui souhaitent revendiquer leur soutien aux manifestations lycéennes. Une fois les locaux libérés, des dégradations très importantes auraient été constatées dans le bâtiment selon le préfet de Loire-Atlantique. Plus de 1000 opposants à l'autoroute A69 sont réunis aujourd'hui près de Castres dans le Tarn. Ils manifestent à nouveau leur refus de cet axe. Le concessionnaire du projet Atosca a de son côté annoncé que le tronçon d'autoroute devrait être mis en service en novembre 2026. Un arrêté a été déposé interdisant les rassemblements proches de l'autoroute. Plus de 800 policiers sont mobilisés sur place. Dans le reste de l'actualité, le président palestinien Mahmoud Abbas reporte les élections législatives et présidentielles à septembre 2027. Elles devaient initialement se tenir le 28 novembre prochain dans le cadre des réformes demandées par la communauté internationale. Les sanctions annoncées par les États-Unis contre la Cour pénale internationale jugées inacceptables par la lauréate du prix Nobel de la paix Navi Pillay. Washington justifie ces sanctions par sa volonté de défendre la souveraineté américaine et ses citoyens contre la menace que représente cette institution. En sport, la victoire de Paul Sexa sur le Tour de Lombardie. Après 239 km, le cycliste français inscrit pour la première fois un monument à son palmarès. Il devient également le plus jeune vainqueur de l'histoire du Tour de Lombardie, un record qui tenait depuis 1905. Paul Sexa termine devant Henrik Maas. Voilà pour l'actualité du jour. Excellente fin de journée à tous.

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1: Aujourd'hui samedi, quelques petites averses persisteront en matinée avant de disparaître progressivement à partir de la mi-journée et de laisser place à de belles éclaircies qui illumineront le ciel jusqu'en soirée. Avec la pluie, les minimales se radoucissent tandis que les maximales restent stables autour des 20 degrés. En effet, dans le détail des valeurs, nous aurons par exemple de 14 à 19 degrés à Castelnau, de 14 à 19 degrés également à Saint-Estèphe et de 13 à 19 degrés à Hourtin. Le soleil se couchera à 19h27 et se lèvera demain à 8h13. Pour les marées, vous retrouverez la marée haute à 17h09 pour un coefficient de 95 et la marée basse à 10h47 et 23h11. Demain dimanche, la couverture nuageuse s'annonce plus dense et devrait limiter l'apparition du soleil sans pour autant que la pluie ne fasse son apparition. Des gouttes resteront possibles en soirée sur la façade atlantique malgré tout.
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1: J'ai sélectionné pour vous cette offre en CDI. À Vendeis, une entreprise recrute un charpentier couvreur qualifié et expérimenté. Vous savez lire des plans et schémas, assembler des bois d'ossature, remplacer des chevrons et réaliser la pose d'éléments de charpente et couverture. Ce poste est proposé en CDI à temps plein avec travail du lundi matin au vendredi midi. Si vous avez l'esprit d'équipe, que vous êtes autonome et réactif, postulez. Pour retrouver plus d'infos sur cette offre, rendez-vous sur akifm.fr, rubrique emploi.
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1: Mouly, ce dimanche 11 octobre, la ville s'animera au profit de l'association De Mèche avec vous. 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
1: Bonsoir, bonsoir à tous. Plus que quelques heures, la primaire PS et place publique en vue de la présidentielle 2027 doit s'achever demain soir 18h. Un délai supplémentaire après la cyberattaque hier matin dès l'ouverture du vote. Déjà 91 000 votants se sont exprimés ce samedi à 14h sur les 140 000 inscrits. David Amiel appelle à un ressaisissement collectif. Le ministre des Comptes publics réagit après le rejet quasi unanime des députés de la partie recette du budget 2027 hier soir en commission des finances. Nous ne sommes pas en crise financière, mais à l'évidence, la situation est très préoccupante, assure le ministre. Les députés débattront en séance mardi du budget, mais repartiront de la copie du gouvernement. Les travaux parlementaires en commission n'auront donc pas servi. Un rassemblement contre la très contestée A69. Plusieurs centaines de manifestants se sont donné rendez-vous dans le Tarn sur un terrain agricole pour protester contre l'autoroute du Sud-Ouest qui doit relier Castres à Toulouse. Un campement est installé depuis jeudi et les organisateurs de la mobilisation affirmaient réunir entre 1000 et 1500 participants. Hier, le concessionnaire annonçait, lui, une nouvelle date pour l'ouverture, début novembre au lieu du 15 octobre. Est-ce le début de la désescalade entre la Russie et l'Ukraine? Le Kremlin affirme en tout cas avoir reçu avec compréhension les propositions de Donald Trump sans plus de précision. Le président américain qui s'est entretenu avec son homologue russe Vladimir Poutine hier, les échanges ont porté en grande partie sur la question d'une sortie du conflit. Concernant la crise du pétrole, Donald Trump a affirmé que le président russe s'était engagé à livrer plusieurs millions de barils de diesel russe au marché américain et mondial. En sport, une victoire à seulement 20 ans en cyclisme, le français Paul Sexas a remporté le Tour de Lombardie aujourd'hui. Une belle revanche sur les mondiaux il y a deux semaines. Paul Sexas s'est imposé en solitaire. Il devient le plus jeune vainqueur de l'histoire de la course. Et puis, on termine avec le foot et la suite de la sixième journée de Ligue 1 avec le multiplex à 20h45. Lorient reçoit le Paris FC. Monaco contre Toulouse. Brest face à Angers et PSG Le Mans. Voilà pour l'actualité. Très bonne soirée à tous.

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1: Aujourd'hui samedi, quelques petites averses persisteront en matinée avant de disparaître progressivement à partir de la mi-journée et de laisser place à de belles éclaircies qui illumineront le ciel jusqu'en soirée. Avec la pluie, les minimales se radoucissent tandis que les maximales restent stables autour des 20 degrés. En effet, dans le détail des valeurs, nous aurons par exemple de 14 à 19 degrés à Castelnau, de 14 à 19 degrés également à Saint-Estèphe et de 13 à 19 degrés à Hourtin. Le soleil se couchera à 19h27 et se lèvera demain à 8h13. Pour les marées, vous retrouverez la marée haute à 17h09 pour un coefficient de 95 et la marée basse à 10h47 et 23h11. Demain dimanche, la couverture nuageuse s'annonce plus dense et devrait limiter l'apparition du soleil sans pour autant que la pluie ne fasse son apparition. Des gouttes resteront possibles en soirée sur la façade atlantique malgré tout.
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1: Voici une offre pour un profil bien particulier. À Vendeuil, Sud de Syrie recrute un technicien de maintenance. Vous assurerez l'entretien et le bon fonctionnement des équipements industriels de la Syrie et ferez l'affûtage et les contrôles de conformité. Vous aurez également en charge l'entretien et la réparation des véhicules, pelles, manitous et camions. Vous avez une formation en maintenance industrielle et maîtrisez la mécanique, l'hydraulique, le pneumatique et la soudure. Cette offre est proposée en CDI à 40 heures par semaine. Retrouvez plus d'infos sur akifm.fr, rubrique emploi.
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